Bon, c'est Matoui. Écoutez bien les cantés de Matoui. C'est les dames-là qui tournent des gibiers, là. Les premiers, hein. C'est le

0: 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Il est 9h.
1: 10% des personnes en France s'identifient comme LGBTQIA+, et 4% dans la diversité de genre.
2: Je me suis pas dit que j'étais trans avant de le dire sur scène. Au début, je disais je sais pas trop, après j'ai dit non-binaire, mais le mot trans, ça a été quelque chose.
3: Une personne qui vit avec le VIH aujourd'hui, qui prend son traitement, ne transmet pas le VIH.
4: Quand on se met en drague, on va avoir une autre perception du monde. On va avoir une autre perception de soi-même.
5: On essaie de trouver des gens qui essaient de montrer d'autres histoires.
6: À chaque fois, ça me fait penser à la série Will and Grace, où le personnage principal est quand même homosexuel et un des personnages secondaires, et on les voit.

0: munitions.
1: D'ailleurs, j'ai une grosse cicatrice là sous le bras, ici. On n'avait pas un vrai médecin avec nous. On avait un garçon qui était interne, il n'avait pas fini ses études.
0: C'est lui qui soigne Jean Turcot et extrait le shrapnel.
1: C'était comme une lame de rasoir. Je l'ai gardé longtemps d'ailleurs, comme trophée. Et il a recousu. Après, quand je suis revenu en France, des médecins ont vu mon bras, ont dit « Mais quel est le cochon qui a recousu ça ?»
0: Face à l'avancée des troupes nazies, avec les gars de son unité comme des centaines de milliers d'autres, il reçoit l'ordre du maréchal Pétain de déposer les armes.
1: Puisque l'armistice s'était signé, et vous rentrez chez vous. Or, les Allemands nous ont dit « Ah non, non !» Prisonnier.
0: Direction Stuttgart pour Jean Turcot. Le début de 5 ans de captivité qu'il passera dans une usine allemande de mécanique de précision, lui qui est un jeune technicien diplômé.
1: Le fait de travailler, ça vous faisait tout au moins oublier pendant un certain temps que vous étiez prisonnier, que vous étiez là. Tourner en rond toute la journée sans rien faire, alors ça c'est le pire de tout.
0: Dans son stalag, un camp de simples soldats, le quotidien est difficile mais supportable, se souvient le centenaire.
1: Vous aviez droit à une lettre par mois avec la famille, mais ça passait par la censure et de temps en temps, on recevait le paquet Pétain. Quelques biscuits, des biscuits durs.
0: Jean Turcot raconte aussi une cohabitation très différente de celle qui est vécue en France au même moment face à l'occupant. Lui côtoie quotidiennement à l'usine des civils allemands.
1: Contrairement à ce que je croyais, tous gentils comme tout.
0: Pas des Hitlériens, dit-il, juste de braves gens. Mais 5 ans, c'est long, alors il s'évade 2 fois.
1: Première évasion, je suis arrivé à 20 km de Strasbourg. Malheureusement, il y a eu une patrouille allemande qui s'est trouvée là.
0: 2 échecs, donc 2 périodes à l'isolement. Mais on le reprend toujours, car l'usine a besoin de son expertise. Et puis voilà 1945. Retour à la maison, enfin, pour 1 million de soldats faits prisonniers en Allemagne. Après 5 ans d'absence, Jean Turcot se souvient d'un accueil mitigé.
1: On a beaucoup parlé de Gaulle. Parfait, des résistants, ce qui est très bien. Seulement, les historiens ont oublié de parler de l'armée française. On était les pestiférés, c'est nous qui avions perdu la guerre.
0: Car l'image de ces soldats reste associée à la débâcle de 1940. Les retrouvailles ne sont pas toujours simples.
1: Il faut dire qu'en France, il y avait encore des restrictions terribles.
0: Lui, le fils d'Italien, s'en sort grâce à des soldats américains à Paris aux mêmes origines que lui.
1: Ils allaient voir ma mère, c'était la maman. Ils apportaient ce qu'il fallait, des pâtes, de la tomate. Grâce à ça, on n'a pas souffert. Ma mère leur faisait des spaghettis.
0: Après-guerre, il sera tour à tour concessionnaire, responsable syndical dans l'automobile et député de Paris dans les années 70. Jean Turcot a eu 3 enfants, 3 mariages également. 108 ans aujourd'hui donc, et pas serein pour l'avenir.
1: Quand je pense à la génération actuelle de mes petits-enfants, mes arrière-petits-enfants, là, j'avoue que je suis inquiet. On a l'impression qu'on cherche une troisième guerre. La guerre, il n'y a rien de pire. On sait quand elle commence, on ne sait pas quand elle finit, ni comment.
0: Il continue de s'informer tous les jours sur son ordinateur portable où il lit chaque matin ses mails. À 108 ans, Jean Turcot envoie même, lentement mais sûrement, des textos avec son smartphone.
2: Le témoignage de Jean Turcot, recueilli par Agathe Mahuet sur France Info. On retourne tout de suite sur les Champs-Élysées, rejoindre Paul Barcelone qui suit pour nous les commémorations, la commémoration du 8 mai 45 aux côtés d'Emmanuel Macron. Paul, le président se recueille en ce moment devant la flamme du soldat inconnu.
3: Oui, avec une image forte, traditionnelle dans ces moments-là, mais forte tout de même. Cette année, on pourra parler du symbole politique et continuer d'en parler évidemment dans un instant, mais c'est aussi avec cette cérémonie du 8 mai, le coup d'envoi de la dernière année d'Emmanuel Macron au pouvoir à l'Élysée, le chef de l'État qui esquisse un très léger sourire au moment où retentit, vous l'entendez probablement derrière moi, la Marseillaise, mais effectivement, cette image forte ce matin d'un Emmanuel Macron seul, debout sous l'Arc de Triomphe, devant cette tombe du soldat inconnu pour la raviver. C'est un moment fort, la chorégraphie habituelle aussi de ces commémorations du 8 mai, après un dépôt de gerbes de fleurs, le chef de l'État qui un tout petit peu plus tôt avait passé en revue les troupes debout à l'arrière d'un command-car ici tout autour de la place de l'Étoile, alors que résonne en ce moment le chant des partisans.

0: 7h41, et bien on espère que tout se passe bien pour vous chez vous en cette journée fériée. Peut-être que vous dansez, vous avez le moral, c'est ce qu'il faut. Il y a pas mal de pluie dehors. Il en faut, c'est pour faire pousser peut-être vos plantations, allez savoir. En tout cas, ça se poursuit sur Saint-Pierre-et-Miquelon, la première à venir, bien sûr. Un petit coucou à Frank Cusick, Johnny Cash, J. Perez. Et même Lucille Star. Alors vous restez bien à l'écoute et nous allons déjà démarrer avec la revue de presse. Oui, nous avons rendez-vous avec Ilana Mor-Youssef qui va nous donner des nouvelles du monde.
1: Dans l'œil d'Ilana Mor-Youssef, elle s'appelle Léa Ilana, elle a 19 ans et elle a envie d'être utile.
2: Après 4 semaines de formation cet automne, Léa va intégrer la base aérienne d'Orange. L'action, le sport, le dépassement de soi, ça me plaît bien, confie-t-elle aux Parisiens. Léa fait partie des 3000 jeunes qui feront cette année un service national de 10 mois. Ce qui attend les jeunes recrues, titre le Parisien. Interview exclusive du chef d'état-major de l'armée de terre, le général Pierre Schill explique en quoi consistera ce service national. Ils auront le même métier, les mêmes missions et la même vie que les soldats d'active ou les réservistes, à cette différence près que ces jeunes-là, ceux du service national, ne seront pas déployés hors de France. Précision du général Schill, notre but n'est pas d'augmenter le recrutement de l'armée de terre. Nous n'avons pas de problème à enrôler 15 000 jeunes chaque année. Notre objectif, c'est de contribuer à l'esprit de défense pour la nation.
3: Et puis un an déjà que la fumée blanche s'est échappée de la chapelle Sixtine.
2: Léon XIV impose sa marque, proclame la une du Figaro. C'est un homme à l'écoute, mais dont les décisions sont sans appel, estime le journal. Un an après, Léon s'est fait un nom, confirme le Parisien, qui le juge moins clivant que son prédécesseur, mais intraitable, voire la façon dont il s'oppose à Donald Trump. La conférence des évêques de France, en tout cas, confirme la visite de Léon XIV en France fin septembre. Il devrait passer par Lourdes, bien entendu, mais aussi par Notre-Dame de Paris, que François, en son temps, avait boudé.
1: Pas d'édition papier du journal Libération en ce 8 mai, mais une info exclusive sur le site du journal.
2: Libération, en effet, a eu accès à l'audit externe demandé par le ministère de la Culture après la révélation par Mediapart de violences sexuelles au Théâtre du Soleil, dirigé par la metteuse en scène Ariane Nouchkine. Un document de 59 pages, détaille Libé, d'où il ressort qu'il n'y a pas de dérive sectaire au Théâtre du Soleil, pas non plus de caractère systémique des violences sexistes. L'audit note cependant une fracture générationnelle dans la perception de ces violences. Certains actes, mains aux fesses, attouchements, ne sont plus tolérables ni tolérés aujourd'hui, complète Le Monde, qui a également eu accès au rapport. Si des mesures ont été mises en place pour lutter contre les VSS, violences sexistes, et sexuelle, le ministère demande au théâtre de se mettre en conformité sur certains points avec le droit du travail.
3: Une question maintenant, comment un artiste peut-il en arriver à souhaiter que des versions piratées de son œuvre circulent sur Internet ?
2: Oui, ça semble paradoxal et c'est pourtant vrai. Le réalisateur russe en exil, Andrei Zviagintsev, présentera Minotaur au Festival de Cannes, qui commence dans quelques jours, c'est à lire dans M, le magazine du Monde. Le film de Zviagintsev ne sera pas montré en Russie et pourtant, il ne sait filmer que ça, il ne parle que de ça. C'est l'histoire d'un couple dont la relation est bouleversée par la guerre. Le mari, patron d'une société de logistique, voit une partie de ses employés se cacher ou prendre la fuite après le décret de mobilisation. Comme Olivier Assayas pour le mage du Kremlin, Zviagintsev a tourné à Riga, en Lettonie, parce que cette ville, dit-il, conserve des vestiges de l'architecture soviétique. Cela pourrait très bien ressembler à n'importe quelle périphérie de Moscou.
1: Toujours dans le magazine M, on découvre l'existence d'un nouveau type féminin, la Chica Almodovar.
2: Voilà, c'était Luz Casal, si vous vous souvenez, dans Talons aiguilles. Alors, la Chica Almodovar, qu'est-ce que c'est ? Définition par le cinéaste lui-même. C'est une fille libre, moderne, sans préjugés, dont la beauté peut s'éloigner des canons classiques. Il maîtrise assez bien l'art de la litote. Alors, l'archétype de la Chica Almodovar, c'est bien sûr Rossi De Palma, l'une des actrices préférées du réalisateur. Dans ce portrait au long cours, elle évoque les débuts de leur amitié. C'était l'époque de la Movida. Nous étions les nouilles d'un même ramen, dit-elle. J'adore. Almodovar, 76 ans, est de retour à Cannes en compétition officielle. Il présentera Autofiction. Pedro estime que le désir est le moteur de tout comportement, confie son frère cadet à Augustine. Le désir, justement, c'est ainsi que se nomme la société de production qu'ils ont fondée tous les deux, LDCO. Et le frère raconte « Quand je suis allé enregistrer l'entreprise en 1985, le notaire m'a regardé de travers. Il a cru qu'il s'agissait d'une maison close. »
1: Merci.

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1: 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Pas oublier numéro de la police 38-38-11-11. 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Passez une bonne journée, un bon week-end en haut Radio Caraïbe FM. 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

Les jours passent et se ressemblent. Pour nous-mêmes, nous-mêmes haïtiens qui vivent sur le petit bout de terre, Papa Dessalines. Et son réalité liée, c'est presque une constante que temps passé, temps allé. Seul bagaille, c'est que l'âge nous a augmenté, mais la réalité de la vie n'a pas changé. Et s'il changeait, guerrier Dieu seul, qu'on est que c'est parce que la dégringolée situation nous a empiré. Je dis en nous 8 mai 2026, c'est n'a compté à partir du 7 février 2026, n'a dit ça fait nous exactement 3 mois et un jour. C'est ça? Et donc 3 mois et un jour, depuis Alix Didier Fils-Aimé, monsieur prend tête PIA, monsieur prend reine l'État, comme seul maître à bord pour une troisième round transition. Évidemment, monsieur prend dans un format que nous habituons ensemble avec lui déjà, qui c'est format réel en réalité instauré, hein, de 20 juillet 2021 pour arriver 11 mars 2024. 3 mois et un jour depuis Didier Fils-Aimé, celle qu'on chante dans tes pays, hein, mais c'est un total 17 mois et un jour depuis le premier ministre. Vous comprenez?

0: nous allons vous parler d'un ouvrage qui s'intitule « Ce qui reste ». C'est signé Bernard Schlink aux éditions Gallimard. C'est sorti le 5 mars dernier. Et on nous parle ici d'une histoire bouleversante, mais c'est l'histoire de la vie. Il s'agit de Martin qui apprend à 76 ans qu'il n'a plus que quelques mois devant lui. Il s'attelle alors à mettre sa vie en ordre avant de mourir. Il le doit à son épouse, Yula, et à leur jeune fils, David. Mais comment savoir ce qui sera le plus important pour eux une fois qu'il ne sera plus là? Et comment profiter ensemble du peu de temps dont ils disposent tout en préparant celui de l'après? Dans Ce qui reste, Bernard Schlink nous invite au cœur d'une famille qui traverse des semaines bouleversantes parce qu'elles ne reviendront jamais et parce qu'elles révèlent comme surprise. Posant l'essentielle question de la transmission dans le cadre intime, le grand romancier allemand nous interroge délicatement sur le sens de nos choix, la possibilité du pardon et en dernière instance, le rôle de l'amour dans nos existences. Cet ouvrage a une lecture conseillée à partir de 16 ans. Il a environ 150 notes qui sont de 4 sur 5. Donc ça marche plutôt bien pour cet ouvrage de Bernard Schlink. Vous l'aurez compris, hein, c'est un auteur allemand. On est dans un roman, oui, mais qui rappelle combien la vie est fragile. Alors du côté des critiques, eh bien, que nous en dit-on? On nous dit que cet ouvrage va vous toucher, vous émouvoir, parce que ces questionnements, ces désirs, nous les posons tous chaque jour, plus lancinants, suivant l'âge que l'on a et notre état de santé. Un roman triste, certes, par son sujet, mais il est un hymne à la vie, à l'amour et aux souvenirs. Alors si vous souhaitez entrer dans le monde de Bernard Schlink, n'hésitez pas à vous procurer Ce qui reste aux éditions Gallimard.
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0: Eh ben voilà, peut-être que vous dansez, alors j'insiste, hein, c'est pas mal pour vous en tout cas. On espère que ça vous met de bonne humeur en cette journée brumeuse. On va revenir quand même sur ce 8 mai, hein, une date profondément ancrée dans l'histoire de la France et de l'Europe, puisque le 8 mai 1945 marque la fin de la Seconde Guerre mondiale en Europe avec la capitulation de l'Allemagne nazie. Après près de 6 années de conflit, c'est une journée qui symbolise le retour de la paix, mais aussi le souvenir des millions de victimes civiles et militaires. Chaque année, des cérémonies commémoratives sont organisées partout dans le pays, devant les monuments aux morts. Moment de recueillement, d'hommage aux soldats, aux résistants, mais aussi à toutes celles et ceux qui ont souffert de la guerre. Le 8 mai nous rappelle également l'importance des valeurs de liberté, de solidarité et de paix entre les peuples. Une mémoire essentielle à transmettre aux nouvelles générations. Et puis, si on met notre regard sur l'archipel de Saint-Pierre-et-Miquelon, on sait que l'histoire était très étroitement liée, oui, c'est difficile à prononcer, à cette période, puisque dès décembre 1941, l'archipel devient l'un des premiers territoires français à rallier la France libre du général Charles de Gaulle. Une décision symbolique et courageuse portée par les forces françaises libres malgré un contexte international tendu. Ce ralliement marque la volonté des habitants de participer à l'effort de libération et de défendre les valeurs de liberté. Pendant la guerre, de nombreux habitants de notre archipel se sont engagés en mer comme dans les forces armées. La mémoire de cet engagement reste encore très présente aujourd'hui à travers les cérémonies du...
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4: Bonjour à toutes et à tous, bienvenue à Franco Matin. Merci de terminer la semaine en notre compagnie et d'attaquer le week-end, la fin de semaine. C'est Franco Matin avec Wissam Daoudi et toute l'équipe qui est là ce matin. Je suis avec Mélodie Ruel-Vromel. Bonjour Mélodie.
5: Bonjour, bonjour à tous.
4: Et aussi notre journaliste Jean-René Bossico qui travaille dur.
5: Et oui, il prépare les sujets d'aujourd'hui.
4: Ah bon, oui. Comment ça va?
5: Écoute, ça va très bien. Hâte de cette fin de semaine.
4: Oui.
5: Et puis du soleil qui devrait arriver. Oui.
4: C'est vendredi et qui dit vendredi, vendredi tout est permis. Bah, c'est ça, moi je dis toujours, vendredi tout est permis et tout ce qui vient après-midi peut bien attendre jusqu'à lundi.
5: Et bah, ça c'est noté, ça c'est noté, c'est pas tombé dans l'oreille d'une sourde.
4: Ça c'est pour les gens qui travaillent, donc ça va leur faire plaisir. Comment allez-vous ce matin? Nous on va bien, nous on est très contents d'être là en votre compagnie bien entendu pour vous accompagner pour les deux prochaines heures avec beaucoup plein de sujets qu'on a préparés pour vous. Rien que pour vous, voilà, parce qu'on est comme ça, on aime bien.
5: Et
4: voilà.
5: Oui, et oui. Dans le partage.
4: Météo éphéméride par Mélodie, ça sera un peu dans quelques instants.
5: Oui.
4: Et puis on aura l'infotrafic, bien entendu, on ira du côté des routes. Et puis 7h30, 8h30, comme d'habitude, notre revue de presse, l'essentiel de l'actualité ici au Manitoba et ailleurs. 7h40, on parlera de sport, parce que oui, les sports, il y en a qui aiment le sport, donc moi j'en fais partie. T'aimes le sport?
5: J'adore.
4: J'adore le sport, bah, oui. Tant mieux. Bah, beaucoup aiment le sport. L'horoscope du jour, il faut aller voir qu'est-ce qui se passe du
5: qui
4: côté des
5: astres.
4: Qui a la médaille d'or, qui a la médaille de bronze, qui est... Ouais, on verra ça. Le podium. Une nouvelle rubrique aujourd'hui. Tiens donc, on aura une nouvelle rubrique à vous partager. Ça s'appelle les infos aléatoires Franco du monde.
5: Et oui.
4: Oui, on va aller chercher pour vous des informations un peu insolites, un peu loufoques.
5: Un peu farfelues, oui.
4: Un peu farfelues. Exactement. Juste parce qu'on est vendredi, le vendredi, quoi, comme on a dit, le vendredi, c'est léger. On va juste passer une émission ou à préparer cette fin de semaine ensemble. Alors, on va vous proposer les infos aléatoires franco du monde. 8h30, la deuxième revue. Et puis, on aura un dernier sujet à 8h40 avec toi-même, Mélodie. Tu vas nous parler d'un programme de mentorat. Comme on est, tiens, je le rappelle, on est à la fin de la semaine consacrée au bien-être et à la santé mentale. Et donc, c'est l'occasion, donc, on en a fait plein de sujets cette semaine. Et puis, on termine en beauté.
5: C'est ça, on va clôturer
4: avec,
5: en beauté.
4: Oui, avec un programme de mentorat, apparemment, qui a été créé à l'USB.
5: C'est ça, donc on en discutera en fin d'émission.
4: Voilà, on aura ça en fin d'émission. Et puis, comme chaque matin, si vous voulez nous appeler, nous offrir, nous donner quelques conseils, on est preneurs, si vous voulez.
5: Des recommandations.
4: Des recommandations, des suggestions, des notes. On est là, on est ouvert à tout. Et au contraire, ça nous fera plaisir qu'on reçoive des messages de votre part, que ce soit par téléphone au 204-231-3691 ou bien par texto. Donc au 431-999-3691, justement, si vous avez des demandes spéciales, des chansons pour cette dernière journée de la semaine, pour vendredi, une chanson positive, parce qu'on va partir sur du positif ce matin, on va juste vous proposer des chansons qui font du bien.
5: C'est ça.
4: Qui nous rendent heureux, qui égayent.
5: Donne le sourire.
4: Absolument, on a parlé du sourire hier, puis le sourire, on va le garder tout le temps, et c'est important de garder le sourire. Et puis voilà, ça c'est pour le menu, c'est déjà pas mal, non?
5: C'est déjà pas mal, ça donne envie, donc restez avec nous.
4: Restez avec nous, et puis bien entendu, la bonne musique francophone qu'on vous propose chaque matin. Hier, on avait terminé l'émission avec, en parlant de Charles Aznavour, tu te rappelles?
5: Oui, et ouais, on avait dit, on se demandait de quelle origine il était, et puis finalement, il est arménien.
4: Il est arménien,
5: donc ouais. C'est avec lui qu'on va commencer.
4: C'est avec lui qu'on va commencer, débuter cette belle journée. Ce matin, on va partir sur Je me voyais déjà. Je me voyais déjà, un tube de Shahnaz Zavour qui a carrément lancé sa carrière apparemment. C'était en 1960, ce tube, il date pas d'hier.
5: Non, mais
4: pas non plus. Mais je dirais que oui, c'est un bon titre pour démarrer ce vendredi 8 mai 2026. Vous écoutez Franco Matin avec Wissam, avec Mélodie, avec Jean-Renis, et on vous remercie. Alors après ça, restez, parce qu'on revient juste après ça.

Ce vendredi, vous écoutez Franco Matin, une très belle chanson. Eh ben, pour l'anecdote, cette chanson, Charles Aznavour, quand il l'avait écrite en 1960, il avait proposé à Yves Montand, qu'il a refusé en pensant que la chanson parlait de lui alors qu'elle ne l'intéressait pas, n'intéresserait pas le public. Alors il l'a refusé, mais c'était un tournant pour la grande carrière de Charles Aznavour. Après ça, sa carrière a décollé. On en connaît le grand Charles Aznavour après ça. Donc, très très belle chanson pour démarrer la journée. On part du côté de la météo.

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9: Yodlin à tous, voici votre bulletin météo de ce vendredi 8 mai, valable 24 heures. Nous allons partir du côté des Marquises aujourd'hui jusqu'à demain. Au soleil de ce jeudi se succède une nuit bien étoilée pour cette journée de vendredi. Le soleil sera au beau fixe.

message à tous ceux et celles qui nous écoutent actuellement des magasins, sur leur lieu de travail, à l'hôpital. Un très bon courage à vous et surtout un bon week-end de la part de l'équipe de Wallis et Futuna, la première.

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permanences se dérouleront les mardis 12 et mardi 26 mai 2026 de 8h à 12h au CMS de Paume. Les rendez-vous sont à prendre auprès de l'assistante de service social au 95 90 35. Je le répète, au 95 90 35, signé de Pouloué Nipat, chef du service de l'action sociale d'ASPS Nord. Et puis concernant l'organisation des CMS de Bellep, donc astreinte et permanence le week-end du 8 mai du centre médico-social de Dawar Bellep, la province en informe la population de la commune de Dawar Bellep qu'à partir donc du jeudi 7 mai à 16h30, le centre médico-social assurera les urgences de premier recours 24 heures sur 24, la permanence de soins de 9h à 10h30. Le CMS reprendra ses activités aux heures habituelles le lundi 11 mai à 7h30. Pour toute question complémentaire, contactez le CMS de Dawar Bellep au 47 75 80, je répète 47 75 80. Enfin, la province rappelle la population à la prudence et puis à la vigilance, signée de Milanka Oudari, directrice adjointe de la direction des affaires sanitaires sociales, de la prévention et de la solidarité en province Nord. Pour conclure sur ce premier service, Madame le maire de la commune de Puebo informe ses administrés qu'en raison du vendredi 8 mai férié, le jour de ramassage des déchets ménagers modifiés comme suite, et le ramassage des poches vertes se fera exceptionnellement le lundi 11 mai. Le maire rappelle que le ramassage des poches vertes du vendredi 15 mai est tel que prévu dans le calendrier de collecte des ordures ménagères reste inchangé. Et le maire remercie donc la population de leur compréhension, signée et bien sûr de Madame le maire de la commune de Puebo, et qui met fin à ce premier service. Le prochain rendez-vous, et bien c'est à 11h pour le deuxième, tout en vous souhaitant à tous et toutes de passer une excellente matinée, excellent week-end, puisque nous sommes le samedi, un long week-end quand même, à tous nos automobilistes, et oui, et qui nous écoutent et qui circulent, notamment sur nos différentes routes de Kanaki. Attention, attention, faites attention à vous sur ces différentes routes. 6h12, Canal Info, nos rendez-vous donc à 7h. Vous aurez bien entendu le journal de cette matinée, un journal qui vous sera présenté pour vous par la Neige Wamai. En attendant, eh bien, à tous et toutes, bon café ce matin, surtout ceux et toutes celles qui sont matinales, bon café, et on poursuit en douceur, et oui, en douceur, avec notamment le lever du soleil. Bon café à tous, avec bien sûr un bon café bien chaud, et pour bien se réveiller, voici du côté de la Papouasie-Nouvelle-Guinée le groupe ESSO.

La suite avec vos avis et communiqués pour ce matin. Alors, le Conseil territorial des femmes de Wallis et de Futuna informe et rappelle à la population de Wallis et de Futuna également qu'une exposition vente spéciale 65e anniversaire du territoire du statut de 1961 est prévue du 13 au 29 juillet au Falelao de la Grande Chefferie de Wallis à Sangatosoane. Toute association de femmes ou personnes désirant y participer peuvent contacter la permanence au bureau du CTFWF au 72 04 29 ou se rendre sur place à Akaka pour s'y inscrire. Un support vous sera remis avec toutes les informations nécessaires au bon déroulement de cet événement. La CCIMA, cette fois-ci, rappelle et informe le public de Wallis que l'organisation de son marché mensuel spécial Fête des Mères se tiendra le samedi 30 mai de 6h à midi à Sangatosoane et à Matautu. À cette occasion, de nombreux exposants proposeront des produits locaux, artisanat, fleurs ainsi que des idées cadeaux, aussi des idées cadeaux pour célébrer la fête des mères. Les inscriptions sont ouvertes au public et ce jusqu'au 26 mai. Les personnes intéressées devront s'inscrire sur place ou simplement devront s'inscrire au bureau de la CCIMA ou appeler le 72 17 17. La population est chaleureusement invitée à venir nombreuses également en famille pour partager ce moment convivial et soutenir les producteurs artisans locaux. Le service territorial des œuvres scolaires et de la vie de l'étudiant STOV informe et rappelle aux bacheliers du territoire souhaitant poursuivre leurs études en métropole en Polynésie française pour la rentrée de septembre 2026 que les demandes de bourse CROUS sont accessibles et ce jusqu'au 31 mai. La saisie des demandes devra être effectuée au STOV pour Wallis auprès de Mme Coltolo Huguette ou à l'annexe du service à Futuna auprès de

Madame Kato Avaimalama, merci de votre compréhension. Voilà donc en ce qui concerne vos avis et communiqués pour ce matin. Prochain rappel à partir de 7h45 et cette fois-ci en langue locale.

LM Chipa, comme on dit, voilà donc la suite de notre programmation musicale pour ce matin, avec un bon courage. Spéciale dédicace à tous ces jeunes du territoire qui sont en train d'achever les corvées du matin. Bon voyage également à tous ceux qui prendront l'avion de cet après-midi.

Voilà, bien, c'est donc pour se dire bonjour, rebonjour à tous et toutes celles qui nous écoutent déjà du côté du Nord ce matin. C'était d'ailleurs des groupes locaux qui sont d'ailleurs très connus, comme le groupe Bahi avec le groupe Bouanjep du côté de Hien. Et vous venez d'écouter bien sûr le groupe Diama avec L'Aube se lève. Et puis 6h46, tout ça en attendant bien sûr, je vous rappelle, le journal de cette matinée à 7h. Un journal qui vous sera présenté pour vous donc par Naneige Womai. En attendant, voici Jonas du côté de Tahiti.

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6: Il est 8h, vous êtes sur la première tout de suite, le flash de l'actualité présenté par Anne-Claire Lévesque. Bonjour Anne-Claire.
7: Bonjour Belinda, bonjour à toutes et à tous. Vous êtes peut-être sur la route pour vous rendre à la fête du cerf et de la crevette à Boulou-Paris. La 28e édition de l'événement commence à 9h et pour deux jours entiers de festivités et de dégustations, 2 tonnes de crevettes, de la viande, des plats préparés, de l'artisanat et des animations diverses et variées vont se dérouler tout le week-end sur l'hippodrome. À ne pas manquer demain le rodéo à partir de 9h. Il est de retour à Boulou-Paris et débutera par un hommage à Roland Moisson, figure de la commune amoureux du rodéo et tué la semaine dernière. Le Palika, lui, se retrouve aujourd'hui à Vaud pour une assemblée générale extraordinaire. Au menu, l'examen des annonces du Premier ministre Sébastien Lecornu sur les provinciales et le corps électoral. Il sera aussi question de la stratégie globale concernant la suite de l'accord de Bougival. Sécurité renforcée au Mont d'Or ce week-end. La maire de la commune, Nina Julier, l'a annoncé hier en fin de journée par communiqué. Les dispositifs de sécurité seront renforcés tout au long du week-end ainsi que la semaine prochaine. Selon les deals, l'approche du 13 mai ainsi que les annonces liées aux provinciales génèrent des inquiétudes parmi la population. À l'étranger, sur le front ukrainien, cette annonce faite par Donald Trump d'un cessez-le-feu de 3 jours entre Moscou et Kiev, Volodymyr Zelensky exige sa mise en œuvre. Le président ukrainien qui a ordonné à son armée de ne pas attaquer la parade du 9 mai à Moscou, date de célébration en Russie de la capitulation allemande en 1945. Des affrontements ont eu lieu ces dernières heures dans le détroit d'Ormuz entre l'Iran et les États-Unis. Nouveaux accros au cessez-le-feu au moment où Washington attend une réponse de Téhéran à sa dernière proposition en vue de mettre durablement fin aux hostilités. Et puis des frappes israéliennes ont tué 10 personnes dans 4 localités du sud du Liban. Une information communiquée par le ministère de la Santé. Parmi les morts figureraient 2 enfants et 3 femmes selon une même source. Du sport, après 6 ans d'attente, le numéro 4 français, 33e joueur mondial, Hugo Humbert, a décroché sa première victoire au Masters 1000 de Rome en disposant du tchèque Vít Kopřiva. En revanche, grosse désillusion pour Novak Djokovic, tombé dès son premier match alors qu'il était resté écarté pendant 2 mois des cours de tennis. En foot, le FC Nantes est assuré de la relégation en Ligue 2 après sa défaite ce matin contre Lens. C'était au Stade Bollaert. Score final 1-0. En Calédonie, cet après-midi à 15h, sur la pelouse du stade municipal de Yengen, se déroulera un match en retard de la Super League de football. Déplacement périlleux pour Tigasport. Le match peut compter double puisque le vainqueur pourra se replacer dans le trio de tête du championnat. Et enfin, en Super League de futsal, cette fois, c'est aujourd'hui la 4e journée du championnat. S'ajoute demain dimanche un match en retard de la 2e journée entre l'UNC et le SC Negeo. L'UNC actuel 2e va tout faire pour remporter ces 2 rencontres à la salle Omnisport de Lens-Vata et ainsi revenir à la hauteur de la SPTT. Il est 8h03, c'est la fin de ce flash. Merci à tous de nous être fidèles. C'est Christophe Josmith à la réalisation aujourd'hui. Claudette Choupit à partir de 11h pour vous informer et pour la suite, c'est avec Belinda.
8: Merci Anne-Claire pour ce flash. Quant à nous, on continue de passer cette très belle matinée ensemble sur NC La Première. Place maintenant à la dernière partie de 1, 2, 3 planté avec Sébastien Limousin. On vous attend au 258-258 pour vos questions. Mais tout de suite, faisons le point sur la météo sur NC La Première.
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8: Eh bien, ce matin, le ciel est parfois voilé, mais le soleil domine en général. Sur l'extrême nord et Bélep, vent d'est et de 10 nœuds. Ailleurs, le vent est variable et faible. Pour cet après-midi, une bande nuageuse, à bord de la façade ouest. Une ondée est possible sur l'île des Pins et la pointe sud-ouest. Sur la côte est, des nuages venus du relief peuvent donner quelques averses. Au Loyauté, le soleil est bien présent. Sur la façade ouest, vent de sud d'une dizaine de nœuds, un peu plus sur le nord-ouest. Ailleurs, le vent reste variable et faible, autour de 5 nœuds. Les températures sont globalement en baisse, comprises entre 25 et 29 degrés, localement 30 degrés sur l'est.
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8: Et il est 8h06, vous êtes bien sur la première. On reprend ensemble 1, 2, 3 plantés pour cette dernière partie de l'émission. Toujours vos conseils jardinage, vos astuces nature et vos questions en direct au 258-258. Alors si vous avez un problème à votre jardin, une plante qui ne pousse pas ou simplement besoin d'un super conseil avec Sébastien, c'est le moment de nous appeler et nous avons déjà un auditeur. Bonjour.
17: Bonjour.
18: Bonjour.
8: Quelle est votre question, madame ?
17: Eh ben, ma question, c'était, excusez-moi déjà, parce que je sais que l'émission, ça a commencé depuis un moment, mais en fait, j'ai pas la radio, j'ai pas entendu.
8: Il n'y a pas de souci.
17: Et là, je viens d'allumer, du coup, je voulais savoir.
18: La lune pour la semaine.
17: Je voulais quelque chose.
18: Et voilà, bon, ça tombe bien, comme ça, on commence l'émission avec le tour de lune, cette troisième partie avec le tour de lune. Donc, aujourd'hui et demain, donc le 9 et le 10, c'est le semis des fleurs, donc toutes les plantes à fleurs qui vont être plantées avec des graines. Ensuite, lundi 11, mardi 12, c'est le semis des feuilles, donc tout ce qui est légumes, feuilles, les herbes aromatiques. Mercredi 13, jeudi 14, semis fruits et légumes fruits. Tondeuse, débroussailleuse, tout pour nettoyer, pour pas que ça repousse, couper les poteaux. Vendredi 15 et samedi 16, la plantation des légumes racines et des tubercules et aussi tondeuse, débroussailleuse.
8: Vous êtes toujours avec nous, madame ?
17: Oui, je suis toujours là. Donc...
18: Madame, elle notait, c'est ça ?
8: C'est ça, c'est pour ça. Concentration extrême. Vous avez une autre question, peut-être ?
17: Ben, je voulais planter des papayes, mais je ne peux pas.
18: Alors, c'est repiqué ou semé ?
17: Non, c'est semé.
18: Ah, ben, le 13 et le 14, mercredi, jeudi.
17: Voilà. Ok, d'accord, merci beaucoup.
18: Merci, bon week-end.
17: Bonne continuation à vous, bon week-end.
18: Merci, Tata.
8: Merci également. Belle journée, on vous attend 258-258 ce matin. Oui, bonjour. Allô ? Y a-t-il quelqu'un ?
18: Allô ?
19: Oui.
8: Bonjour monsieur, vous allez bien ?
19: Oui, je vais très bien, merci.
8: On vous écoute.
19: Oui, je voulais juste savoir, parce que je voulais faire des greffes.
18: Mm-hmm.
19: Des greffes sur Mangui. Donc, je voulais savoir c'est à quel moment qu'il faut faire ça.
18: Alors là, vous allez avoir le 21, 22, 23 mai.
19: 21, 22, 23 mai.
18: Oui, c'est ça.
19: Ok. Ben merci.
18: De rien, merci. Puis passez un bon week-end.
8: De rien,
19: allez,
8: belle
19: merci,
8: journée.
19: Allez, bon week-end à vous.
18: Merci, Tata.
8: Bon week-end. Bonjour.
20: Belle journée. On vous attend de
8: Est-ce que c'est possible de baisser, s'il vous plaît, le volume ?
12: Oui, bonjour.
8: Allô, oui, on vous écoute, vous êtes en direct.
12: Oui, bonjour monsieur, vous allez bien ?
8: Bon, on nous entend juste nous.
18: On est là en tout cas.
8: ça c'est sûr.

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Nous sommes des hommes ayant une culture, et cette culture, il faut la montrer. Si on ne la montre pas, on pense qu'on n'existe pas.

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